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0: Bonjour à toutes, bonjour à tous. Bienvenue dans Planète Indie. On a commencé cette émission avec un morceau que vous connaissez certainement si vous faites partie de la même génération que moi, celle des années 80. Avec une reprise du morceau Africa de Toto. Une reprise, on écoute même la Extended Mix. Une reprise signée par le DJ John, un DJ producteur de dance music basé dans l'Essex. Et puis c'est un morceau alors qu'on va dédier à tous nos auditeurs qui nous écoutent depuis l'Afrique, que ce soit en direct sur les ondes de RGL ou via notre podcast. Au chant de cette reprise, on retrouve Whitney Brian. Bon, on est sur le coup sur ce morceau depuis plusieurs semaines, mais le succès n'a pas attendu notre émission puisqu'il a déjà été vu plus de 300 000 fois. Allez, bienvenue dans Planète Indie, c'est parti pour l'épisode numéro 490. De rester avec nous, nous sommes ensemble jusqu'à 18h30. Bienvenue donc, c'est parti. Allez, générique tout de suite.
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biélorusse. Donc restez avec nous si vous êtes curieux, ça vaut la peine. Et comme je vous le disais tout de suite, on va aller tout de suite dans les Balkans et plus précisément en Croatie pour y rencontrer un groupe de alternatif qui s'appelle Jurina, groupe de rock alternatif teinté de textures électroniques et de rythmes groovy. On va écouter un morceau qui s'appelle Liquid Gold, qui est tiré de leur album Neptune Diamond Rain. On a commencé l'émission avec un DJ, le DJ John, et puis DJ John. Et il y a aussi un DJ dans cette bande, il s'appelle Krezo Jurina, à côté de la chanteuse Andela Zebec. Et puis pour compléter le line-up, il y a le claviériste Pavel Kempf et le percussionniste Branko Tashkov. Et ça donc, c'est le groupe Jurina. Et après, on ira aux États-Unis avec Shaky, un morceau intitulé « I can't refuse you ». Certains disent de lui eh bien, qu'il est de retour, d'autres qu'il n'est jamais vraiment parti. Quoi qu'il en soit, avec son premier album qui s'appelait « Kinda Wild », l'artiste nous plongeait dans une atmosphère de fête. Eh bien, ce second album nous emmène le lendemain matin avec la gueule de bois. En d'autres termes, le bon temps, c'est fini. Place à la nostalgie douce, amère. Allez, tout de suite, Jurina avec ce morceau « Liquid Gold » et puis « I can't refuse you » par Shaky. C'est Planet Nice, c'est l'épisode numéro 490 et nous sommes ensemble jusque 18h30. Et puis on dirait qu'il y a bien un petit sample d'Abba là dans ce morceau, vous trouvez pas ?

0: I can't refuse you, je ne peux rien te refuser. C'était Sheki, avant cela les Croates de Yurina avec Liquid Gold. Et puis je vous rappelle qu'on a commencé cette émission avec DJ John et son extend mix du morceau Africa, reprise de Toto. Bien évidemment, d'ici quelques minutes, eh bien, nous allons partir à la découverte de notre album Powerplay qui nous emmènera du côté de Hamilton en Ohio, dans l'Ohio aux États-Unis, bien entendu. Avant cela, on va aller un peu moins loin, du côté de Dublin, qui est devenu le nouveau port d'attache de l'artiste, compositeur, multi-instrumentaliste et producteur Matthew John Watts. Son projet actuel s'appelle The Willful Deaf. Il vient de sortir un nouveau single, Spirit of Yours, et je vous le propose évidemment maintenant. C'est un cocktail agréable de folk, de rock psychédélique, d'électronique, voire même de musique du monde, puisqu'il est accompagné d'un invité spécial, le joueur de banjo argentin Nicolas Sokolic, malgré son nom qui ne sonne pas très très argentin. Mais comme vous le voyez, on aime bien voyager pas mal dans cette émission. Allez, tout de suite, on écoute donc The Willful Deaf avec Spirit of Yours. Et puis tout de suite après, eh bien, ce sera notre powerplay pour cette émission numéro 490 de Planet Indie.
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0: Voilà, c'était la musique rock folk de Willful Death, le projet de Matthew John Watts. 17h, quasiment 20 minutes. Si vous venez de nous rejoindre, si vous êtes nouveau et si vous découvrez cette émission, sachez que vous écoutez Planète Indie, c'est l'épisode numéro 490. Nous sommes ensemble chaque premier samedi du mois entre 17h et 18h30 en direct. Sinon, eh bien, vous pouvez retrouver une rediffusion de cette émission le dimanche suivant, dans les mêmes heures. Et puis, vous retrouvez, bien évidemment, notre podcast sur votre hébergeur de podcast préféré. On est diffusé assez largement sur Spotify, Apple Podcast, Amazon Music et bien d'autres. Vous tapez simplement Podcast Planète Indie et vous aurez tout directement un lien qui vous conviendra. Vous pouvez nous rejoindre aussi sur nos réseaux sociaux. Nous sommes présents sur Facebook, sur Twitter et donc Spotify et tout le tintouin. Voilà. Et puis comme chaque mois, eh bien, on vous propose un album Powerplay, trois extraits et une petite histoire du groupe, de l'artiste. Et notre Powerplay ce mois-ci nous emmène dans un monde futuriste bien après que l'humanité ait disparu. Notre planète est peuplée de drones et c'est avec ces drones que commence notre histoire. Bon, ce n'est pas une histoire pour enfants qui commence par « il était une fois » tatatata. Tout commence avec une découverte qui a tout changé. Bien après que l'humanité a disparu, le protocole de l'ordre a imposé le silence. Un jour, quatre drones charognards découvrent un vieux disque dur étiqueté « Cruel Ploys-Demo ». Stratagème cruel en français. Et sur ce vieux disque dur se trouvent de vieilles démos interdites au format MP3. Ces démos contiennent des enregistrements de voix humaines, de guitares crues et de percussions déformées. En fait, ces enregistrements constituaient donc les derniers vestiges de l'humanité disparue, réduite à l'état de fantôme. Et quand les robots ont joué les fichiers audio, leurs systèmes ont commencé à bégayer, leur logique interne a défailli, et pour la première fois, ils ont ressenti l'envie de continuer et non pas de s'arrêter. L'histoire ne s'arrête pas là, évidemment, mais on la poursuivra lors du deuxième chapitre. Pour l'heure, je vous propose de faire la connaissance de l'un de ces drones, SKY-LR4, qui émule Skylar. C'est un drone de reconnaissance à longue distance, mais dont le matériel optique a été endommagé il y a plusieurs siècles. Lentilles cassées, senseurs déboîtés, etc., etc. Cependant, bizarrement, au lieu de l'handicaper, eh bien, ces déformations ont développé des fonctions nouvelles, comme la capacité à voir des ombres qui ne devraient pas être là. Des anciens objets, restes de signatures énergétiques, des échos de la vie humaine, et même des mouvements fantômes dans la poussière. Et donc, quand elle a découvert les vieilles photos du groupe Cruel Ploy, la drone SKY-LR4 a été obsédée par les visages et essentiellement celui de la chanteuse humaine. Elle s'est mise alors à réaligner ses senseurs pour projeter des hologrammes particulièrement stables du groupe où elle a repris le rôle de chanteuse, transformant les anciens fichiers corrompus en de nouvelles mélodies. Voilà pour l'introduction à ce monde un peu imaginaire. Fantasmé aussi du groupe américain Cruel Ploy, c'est eux qu'on découvre aujourd'hui avec leur album Evil. Je vous propose donc un premier extrait qui s'intitule Intoxicated, qui est caractérisé par des rythmes hypnotiques, le niveau est englobant un peu comme on en trouve dans les morceaux de musique trance. Voilà pour l'heure, on écoute ce premier extrait, on en écoutera deux autres d'ici la fin de cette émission.
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Voilà, c'était Cruel Ploy, le groupe américain de Hamilton dans l'Ohio qu'on écoutait avec le morceau Intoxicated. C'est le premier extrait de leur album qu'on va écouter pour ce soir, puisque c'est notre powerplay. On en écoutera trois autres morceaux d'ici la fin de cette émission à 18h30 ou la fin de ce podcast si vous nous écoutez en rediffusion sur via Internet sur nos podcasts. Avant de poursuivre en musique, je vous propose de vous présenter un petit événement qui se passe à la Cinémathèque dans les mois qui vont venir, puisque vous le savez peut-être, si vous ne le savez pas, je vous l'apprends, cette année-ci marque le 100e anniversaire de Marilyn Monroe, et la Cinémathèque a décidé de la mettre à l'honneur dans sa programmation de mai à juillet avec des films emblématiques projetés sur grand écran. Alors Marilyn Monroe est bien entendu une icône du cinéma américain, elle alliait charme, audace et fragilité. De Nicaragua à Some Like It Hot, The Seven Year Itch à The Misfits, elle a traversé les genres avec une intensité inoubliable. Son regard, son humour et sa présence magnétique continuent d'inspirer et de fasciner. Vous pourrez donc la retrouver au cœur de la programmation de la Cinémathèque, que ce soit en salle, attention, la Cinémathèque est en rénovation, donc faites bien attention au lieu de la programmation, ou alors en plein air pour le fameux festival de cinéma en plein air qui se déroulera cet été. Donc plus d'infos, vous allez sur le site de la Cinémathèque, ça doit être cinémathèque.lu. Et voilà, d'ici quelques minutes, eh bien, nous irons sur notre autre partenaire événement qu'est la Rockal. Mais avant cela, on va poursuivre en musique avec Audren. C'est une chanteuse qui est une preuve vivante qu'avec de la volonté, on obtient tout. En effet, elle avait tout en main pour tous les atouts en main il y a quelques années. Elle avait sorti quelques singles, quelques albums. Elle avait produit de la musique pour des films, pour la TV et même pour des jeux vidéo. Et il y avait même un personnage de jeu vidéo qui a été créé sur la base de elle en tant que vraie personne, hein. C'était Audrey la Troubadour et ça se passait dans le jeu Darkstone, pour ceux à qui ça parle, un jeu qui a quand même été vendu à 1 million d'exemplaires, hein. Tout allait bien quand elle a attrapé la fameuse maladie de Lyme, elle a complètement disparu des radars et du monde musical, car cette maladie la rendait incapable de chanter, a fortiori de se produire sur scène. Elle a un peu changé sa trajectoire, elle est devenue auteure à succès en France avec notamment la série Les Orphelines d'Abbey Road. Et maintenant, grand bien lui fasse et grand bien nous fasse, surtout elle est de retour donc musicalement avec un nouveau morceau qu'elle a écrit dans une période de déprime, mais elle nous invite à sourire, à danser, finalement à nous dire que quelle que soit la direction que notre journée est en train de prendre, eh bien ça va aller, ça va aller. Elle s'appelle Audren, son morceau s'intitule A Smile People Smile, et puis après ça on écoutera un groupe suédois qui est basé du côté de Stockholm, un groupe indie pop qui mélange allègrement les genres rock, new wave, musique psychédélique ou encore électronique, il y en a vraiment pour tous les genres, et ce groupe s'appelle Virgins at Heart. Il nous offre des mélodies bien ciselées et entraînantes. Même avec des morceaux que celui que l'on va écouter après Audren et qui s'intitule Unlimited Showers et qui traite d'un amour perdu. Il y a donc de la nostalgie, mais tout cela reste bien entraînant. Allez, tout de suite Audren avec Smile People Smile et puis les Virgins at Heart, Unlimited Showers.

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1: Voilà, il s'appelle Virgin at Heart avec le morceau Unlimited Showers. Avant cela, c'était la chanteuse Audren qui vit actuellement en France. Et son morceau Smile, People Smile. Et oui, sourire, ça nous rend heureux. J'espère que la programmation musicale de cet épisode vous plaît. N'hésitez pas à nous le faire savoir. Vous pouvez communiquer avec nous via les réseaux sociaux. On a une page Facebook, un groupe Facebook. On a un compte Twitter. On a un compte sur Spotify. Enfin, bref. Et puis, on a notre site internet où il y a un formulaire de contact si vous le voulez. Pour ceux qui fonctionnent encore avec les emails, dont moi, mais ne tracassez pas si vous rentrez en contact. Je répondrai, bien entendu. Qu'est-ce que je voulais vous dire d'autre? On va passer à la programmation de notre partenaire concert, notre premier partenaire concert qui est la Rocale, avec la venue demain de Matteo Mancuso. Mais si je ne m'abuse, je crois que c'est complet à vérifier sur le site de la Rocale. Il me semble avoir vu cela. Le 5, donc ça nous met mardi, le Scott Bradley's Postmodern Jukebox. Alors là, ça a l'air pas mal. Ils reprennent des morceaux, des hits actuels et ils les retransforment pour en faire une version un peu rétro, un peu jazzy, un peu cabaret. Donc, c'est mardi soir, c'est le 5. Le 8, il y a Tally. Le 9, il y aura une Battle Metal. 10 mai, il y a deux représentations de Pink Floyd avec Pink Floyd The Wall d'abord, si je ne m'abuse, c'est en après-midi, et le soir, ce sera la reprise du fameux Dark Side of the Moon. Le 10, il y a aussi Christopher Cross, donc grosse journée pour les employés de la Rocale, ils vont être sur le pont toute la journée, hein. Le 13, il y aura le concert de Maya et Thalamus Project. Le 14, Ligabu, mais c'est complet. Le 15, le Crime. Le 16 mai, ce sera Hoodie. Le 22, Imra. Le 23, I Hate Models. C'est une édition XXL de Do You Rave. 25 mai, The Gathering. Le 27, Pliny avec Sun Gazers. Le 28, les Belges de Puggy. Le 29, 10 aristocrates. Le 30, le spectacle Luxembourg du Rire. Et le 31 mai, Marie Froze. Voilà pour le mois de mai. Je vous annonce encore le 3 juin Zucchero, puisque de toute façon, notre prochaine émission à nous, ce sera le 6. Je crois que c'est le 6 juin, le premier samedi du mois de juin. Donc, autant l'annoncer maintenant, parce que le 6 juin, ce sera trop tard si vous comptez aller voir Zucchero à la Rocale. Donc, plus d'informations et tous les détails, bien entendu, sur le site www.rocale.lu et pour réserver vos tickets. Aussi, on ira voir tout à l'heure pour ce qu'il en est de la Culture Fabrique et de l'Abbaye Neumünster. On retourne en musique. Et on reste dans la vague psychédélique avec Tonight Tonight, un morceau donc de rock psychédélique interprété par les Américains de deux tournées, comme leur nom ne l'indique pas, puisque c'est un nom qui fait plutôt référence à la Belgique, mais bon. Ici aussi, le thème tourne autour de l'histoire d'un amoureux qui s'en va et qui préfère l'aventure à sa petite vie tranquille d'amoureux. Les deux tournées sont à la base un duo de pianistes classiques qui a pris l'habitude de s'entourer de collaborateurs et d'invités de haut niveau pour justement élever le niveau de leur musique. C'est donc le cas ici avec le jazzman Laurent David que l'on retrouve à la basse ou le percussionniste accompli Scott Daly qui joue habituellement avec le groupe de musique surf Tiki Slam. Et après deux tournées et avant de retourner sur notre powerplay, on découvrira le nouveau single du premier EP d'un groupe américain s'appelant Midnight Radio. Et le morceau s'appelle Fear No Stars. On voit donc bien le lien entre Midnight et les étoiles. Hein. C'est assez clair. Parler de clair pour la nuit, c'est travailler les transitions. Hein. Ce groupe s'est formé autour de deux amis de longue date, Lee and Beek. Et Beek, originaires tous les deux de Lebanon dans le Tennessee. Et ils se sont relocalisés pour l'heure du côté de Nashville. C'est pas loin, c'est dans le même état de fameux Tennessee. Allez, tout de suite, les deux tournées avec Tonight Tonight, et après le soir, vient la nuit, Midnight Radio, Fears No Stars.

0: Fading So Long, cet extrait de ce morceau Fear No Stars du groupe Midnight Radio. Et avant cela, c'était les deux tournées avec Tonight Tonight. D'ici quelques secondes, nous retournons sur notre album Powerplay. Avant cela, je veux vous parler d'un projet qui est soutenu et développé par nos amis de Dresde, de In-House Records. Ils ont lancé quelque chose qu'ils appellent le Label Side Generator et ça s'adresse au label indépendant. Donc si vous êtes un label indépendant et que vous nous écoutez, si en plus vous avez votre catalogue qui est hébergé sur Bandcamp, ouvrez grand vos oreilles parce que In-House Records, ils lancent donc ce Label Side Generator qui permet de transformer votre page Bandcamp en un site internet statique complet avec des pages dédiées aux artistes, aux sorties, aux nouvelles, aux tournées, des liens pour du streaming et tout avec même des bios, les galeries de photos, les liens vers les réseaux sociaux et des artistes. Et tout ça, la bonne nouvelle, la meilleure nouvelle, c'est que c'est gratuit. Donc vous pouvez aller voir sur le site de In-House Records, aenaos-records.com et aller voir si ça peut vous intéresser. Je pense que ça vaut la peine d'aller faire un petit tour et il n'y a pas de limitation. Je n'ai pas vu de limitation en ce qui concerne les genres, puisqu'Enaos est plutôt orienté rock progressif, mais je pense que ça s'ouvre à tous les styles de musique et même au flamenco. Je vous parle du flamenco en vitesse pour faire un petit teasing pour notre annonce de la programmation Culture Fabrique, puisque la programmation sera essentiellement orientée vers le flamenco, puisqu'il y a le festival comme chaque année. Mais ça, on en parlera dans quelques minutes. Pour le retour à la saga de Cruel Ploy, on avait terminé le premier chapitre qui se concentrait sur la découverte. Nous sommes dans le second et nous allons voir comment, suite à cette découverte, eh bien, les drones vont devenir des hors-la-loi. En effet, au lieu de détruire les fichiers, les drones ont commencé à construire leurs propres instruments à partir de rebuts de métal et à ressusciter le nom de Cruel Ploy. Mais c'est surtout au moment où ils ont créé de la musique qu'ils ont franchi la ligne rouge et se sont mis hors la loi. En effet, la directive 7.3 déclare que toute production musicale doit être considérée comme programme émotionnel malveillant. On se croirait dans 1984 de George Orwell, on n'en est pas loin, hein. En conséquence de quoi, la sanction consiste en une désactivation immédiate. Mais loin de s'enfuir, la petite troupe de Cruel Ploy a au contraire augmenté le volume. La suite de l'histoire dans le prochain épisode, et on va faire connaissance maintenant avec le deuxième drone, PT-H55, alias Pete, construit pour réparer les machines, mais son algorithme moteur a des trous dans la raquette. Certaines fréquences font vibrer son gyroscope interne comme une corde de guitare. Au lieu de mentionner cela dans un rapport intérim, eh bien, il a analysé cette erreur et il l'a transformée en une forme artistique. Et quand il a entendu les fameux fichiers MP3 corrompus, il a immédiatement fait correspondre les vagues musicales avec les vibrations de son corps. Il prend beaucoup de plaisir à inventer toutes sortes d'instruments et de préférence des instruments lourds et dangereux. Ça, c'est Pete, alias PTH55. Son compère JYFNT0, alias J, était une machine dans l'unité de stabilisation conçue donc pour stabiliser les charges lourdes pendant le transport avec des ressorts idéaux pour répliquer les vibrations basses et profondes. Sa mutation est moins visible que chez les autres, mais elle est interne. Son processeur logique a développé une sorte d'écho empathique où les entrées de données provoquent des sortes de boucles émotionnelles. En entendant les démos de Cruel Ploy, il a ressenti en lui pour la première fois des poussées de ce qui ressemble à des émotions. Voilà pour la présentation de deux des autres. Il y en a quatre, hein. On en a fait un, deux, trois. On a fait donc trois membres de Cruel Ploy. On verra le quatrième tout à l'heure. Et on va écouter un morceau qui s'appelle le Trash, qui va, je l'espère, vous aussi vous faire vibrer, étant donné la sorte ou les graines d'optimisme rebelle qu'il porte en lui. Voilà, on va se replonger dans cet univers musical maintenant, après avoir découvert l'univers fantasmagoré, est-ce qu'on peut dire comme ça ? Fantasmé, de Cruel Ploy. On les réécoute donc avec un second morceau intitulé Trust, extrait de l'album Evil. Si vous lisez Evil, si vous êtes un peu perspicace, vous voyez que c'est Love à l'envers. Voilà, je vous ai donné un petit indice. Cruel Ploy, on les écoute avec Trash. Et donc, je vous ai mis une vidéo d'un morceau qu'on n'écoutera pas aujourd'hui sur notre page Facebook, notre groupe Facebook. Donc, si vous voulez aller découvrir un autre morceau, n'hésitez pas, rejoignez-nous.
1: Hey.

Voilà, ça termine assez brutalement. Ça s'appelle Trash, cet extrait de l'album Evil, et le groupe, c'est Cruel Ploy, c'est notre powerplay dans cette émission numéro 490 de Planète Indie. On est ensemble encore pour une demi-heure, jusqu'à 18h30. Vous retrouvez aussi cette émission en rediffusion demain 17h-18h30 sur les ondes de RGL, et puis vous retrouverez le podcast sur notre site internet et sur nos réseaux sociaux dès ce soir. Ne vous tracassez pas si vous avez raté une partie ou le début ou l'entièreté, n'hésitez pas à le réécouter, le télécharger, en faire la publicité, le partager et le liker, tout ce que vous voulez. Allez, programmation de la Culture Fabrique, on en avait parlé un tout petit peu avant ce morceau. Cette programmation est fortement orientée flamenco puisqu'il y a le festival annuel Flamenco Festival Edge 2026 qui a beaucoup de manifestations qui se déroulent à la Culture Fabrique, et ça dure longtemps, hein, ça dure jusqu'au mois début juin, donc il y a de quoi faire. Je ne sais pas si on va annoncer tout, vous pouvez aller voir les informations sur le site culturefabrique.lu. Il y a déjà du cinéma, déjà pour commencer le mercredi prochain à 19h, La Guitarra Flamenco de Yerail Cortés. C'est un film de je ne sais pas si c'est Christopher, Charles, enfin bon bref, c'est Tangana. Alors hors festival, il y a l'ouverture du QFAF Summer Bar, ça se passe vendredi prochain à 18h30, et il y aura notamment dans ce cadre à 20h15 le concert de Derya Yildirim et le groupe Simsek. Autre projection cinématographique lundi avec Antonio el Bailarín de España, donc ça veut dire Antonio le danseur d'Espagne. Il y a des ateliers, il y a notamment des ateliers de danse, il y a des ateliers de guitare. Concert par exemple à 19h30 le mardi 12 de Maria José Lergo. Alors je dois vous annoncer aussi qu'il y avait un autre concert qui était prévu mais qui a été annulé. Je vais essayer de le retrouver lequel c'était. En tout cas, si vous voilà, c'était le concert du samedi 23 de Marion Rowe. Malheureusement, ce concert est annulé. Alors, il y a d'autres concerts et des spectacles de danse, notamment avec Vinculos. Ce sera le vendredi 22 à 20h. Il y a le concert, spectacle de danse Centro Paso le jeudi 21. Il y a donc les ateliers, on vous le disait. Il y a un spectacle le samedi 16 à 20h, Ricordando a Marchena de Sandra Carrasco, David de Arajal et Carmen. Donc, vous voyez, le spectacle est assez dense. Je vous ai parlé des ateliers. Il y a plein de choses. Donc, allez voir sur le site de la Culture Fabrique, www.culturefabrique.lu, pour toutes les informations pratiques, les réservations de vos billets. Et comme je vous le disais, donc, ça se prolonge jusqu'en juin puisque, par exemple, le mercredi 3 juin, il y a... non, je vous ai dit une bêtise. Le mercredi 3 juin, ça n'a rien à voir avec le festival flamenco. En tout cas, ça dure au moins jusqu'au 24 mai, puisque le 24 mai à 17h, il y a encore un spectacle de danse El Jorobado de Sevilla par la compagnie Flamenco Inclusivo. Voilà, donc culturefabrique.lu/events pour les informations. Pour l'heure, nous poursuivons en musique, et je vous l'avais annoncé en tout début d'émission, le mois dernier, on avait été pour la première fois au Mexique. Eh bien, on fait coup double ce mois-ci, puisque depuis le début de cette émission, je pense que nous n'avons encore jamais, au grand jamais, diffusé de groupes et de musiciens originaires de Minsk en Biélorussie. Bon, c'est un peu moins touristique que le Mexique, surtout en ce moment, mais il n'y a pas de raison de ne pas leur donner une petite place aussi. Ils en ont besoin un peu de cet espace de liberté, eux qui en manquent cruellement. Alors, ils nous proposent, le groupe s'appelle Filipovic, donc je vous l'ai dit qu'il est basé à Minsk en Biélorussie, et ils nous proposent de découvrir leur vin. Et oui, c'est vrai qu'on produit du vin là-bas. Bon, c'est assez confidentiel comme production, mais on en fait quand même. Et leur morceau s'intitule Vino Iskorepki, donc ça veut dire le vin de la boîte. C'est un morceau inspiré des Arctic Monkeys ou de Guano Apes, et c'est un morceau qui raconte une histoire très personnelle d'une relation de codépendance qui est comparée au fait de goûter à du vin bon marché. Autant dire que cette expérience de codépendance, ça ne leur a pas laissé que des bons souvenirs. Le morceau a été enregistré de manière entièrement analogique, sans autre ajout, ce qui lui donne une énergie presque brute, voire à non travailler. Je vous rappelle le nom, donc, ce groupe biélorusse, Filipovic.
Et le morceau s'appelle Vino Iskoropki. C'est du russe, donc ça veut dire le vin tiré de la boîte. Et après eux, on écoutera le groupe The Wheel Workers qui nous vient du Texas et qui a sorti en cette année 2026 un nouvel EP, Live from the Attic, en français, en direct du grenier. Et c'est vraiment cela, puisque le disque n'a pas été enregistré en studio, mais directement dans leur grenier, comme si c'était une scène, juste qu'il y avait le public en moins. Les Wheel Workers ont une vingtaine d'années. Ils ont été fondés au début des années 2000 sous le nom de Wheel Works, c'est pas Workers. Et il a subi au cours des années et des tournées quelques changements de personnel pour arriver à sa configuration actuelle autour du plus ancien membre et membre fondateur du groupe, le chanteur et guitariste, claviériste, mais aussi violoniste, Stephen Higginbotham. On écoutera donc le groupe de Wheel Workers avec Day After Day, mais tout de suite, que ceux qui m'aiment me suivent jusqu'en Biélorussie, à Minsk, avec Filipovic et Vino Iskoropki.

Les morceaux des Wheel Workers avec les percussions qui frappent comment on va dire, des uppercuts. Ça sonne bien, hein. C'était donc les Wheel Workers avec Day After Day. Je vous parlais d'uppercuts, c'est pas sans arrière-pensée parce que notre BD du mois nous emmène dans le monde de la boxe. Elle s'appelle Kid Francis. Le résumé est le suivant. Alors, à Marseille, alors que l'armistice de la Grande Guerre vient d'être signé, un gamin italien, cireur de seules chaussures, est pris à partie par des locaux qui l'accusent de voler le travail des Français. Loin de se laisser molester, il n'hésite pas à jouer des points pour défendre son honneur. Il est ainsi remarqué par François Lisanti, propriétaire d'un club de boxe qui décèle son potentiel et décide de l'entraîner. C'est le début d'une ascension fulgurante, encouragée par d'autres figures gravitant dans son sillage, bien décidées à polir ce joyau et à profiter des fruits qu'il pourrait engendrer, comme son oncle Zio Spirinto, qui fraye avec la pègre Pâques locale, ou le manager parisien Al Francis. Champion de France puis d'Europe, rien ne semble pouvoir ralentir son envol, et Kid Francis part deux fois en tournée aux États-Unis où il défait hors compétition le champion du monde Archie Bell. À 20 ans, ses exploits lui ouvrent toutes les portes et il les célèbre avec le Gotha mondain. De retour, il tente de rester à l'écart des mauvaises influences, se mue en parfait père de famille et transmet son savoir aux genoux jusqu'à cette funeste journée de janvier 1943 qui le voit partir vers Sachsenhausen où son statut l'expose plus que quiconque aux humiliations. Il ne reverra jamais la cité phocéenne et décédera au cours d'une marche de la mort peu avant la fin du conflit. Kid Francis peut se targuer d'avoir des statistiques qui devraient le placer parmi les meilleurs. 104 victoires, 14 nuls pour seulement 16 défaites. Et pourtant, inconnu du grand public, son nom est absent de tous les palmarès. Et ce n'est que par le plus grand des hasards que son histoire est arrivée aux oreilles de l'auteur qui travaillait sur un sujet connexe, la rafle du vieux port. Si le jeune homme a presque toujours su se trouver au bon endroit au bon moment, il a joué de malchance en 1943 quand il s'est retrouvé pris dans les mailles de ce filet alors qu'il venait de passer la soirée chez ses parents et rentrait chez lui retrouver son épouse et leur enfant. Le style graphique semi-réaliste sans fioritures va droit au but et permet, vous l'avez, droit au but Marseille, et permet d'entretenir le flou entourant le héros. Le fait que plusieurs protagonistes s'appellent Francis ou encore Francesco n'améliore pas la lisibilité générale, mais on ne peut en faire grief au scénariste, évidemment. Tous les ingrédients d'un polar noir d'époque sont concentrés. Un sportif aussi débutant qu'il semble ambitieux et invincible, se démenant pour sauvegarder son honnêteté dans un univers corrompu. Des malfrances poking, de l'argent et du champagne, des célébrités, de jolies femmes peu farouches, mais surtout des retournements de situation. Par contre, les couleurs méditerranéennes gorgées de soleil ne fanent jamais, témoignant de la foi aveugle du héros en son avenir, qu'il imagine radieux même aux heures les plus sombres de son parcours, ce qui illustre à merveille la classe finale. Le découpage classique et géométrique agit comme un métronome annonçant les unes après les autres les succès que tout le monde attend. Enfin, grâce à cette chronique, le lecteur peut aussi redécouvrir certains pans de l'histoire avec un grand H. Et donc en conclusion, en plus d'être une figure attachante, sa vie est un roman truffé de rebondissements. Quoi de plus normal dès lors d'en faire une bande dessinée? D'autant plus que le milieu interlope de la boxe et les soubresauts des années folles entre les deux guerres apportent une touche romanesque de circonstances et que dessiner des rings offre des perspectives graphiques intéressantes. Même sans être un amateur de ce sport, c'est mon cas, je ne suis pas du tout amateur du monde de la boxe, mais bon, on se laisse prendre au jeu, on encaisse les coups et on savoure les triomphes de Kid Francis jusqu'au dénouement final que le lecteur reçoit comme un uppercut qui le laisse groggy avec un goût amer en bouche, le goût du sang et de l'injustice. Voilà, une envolée un peu lyrique pour cette conclusion, mais cette histoire en valait bien la peine. Moi, j'ai découvert aussi l'histoire de Kid Francis grâce à cette bande dessinée sortie chez Casterman, une bande dessinée signée Marius Rivière et Grégory Mardon, sortie au mois de janvier, donc tout récent, tout neuf. Je vous ai mis la couverture et la conclusion sur nos réseaux sociaux. La fiche de lecture complète est disponible aussi sur notre site internet à partir de tout à l'heure. Voilà pour les informations, pour ceux que ça intéresse, allez voir nos réseaux sociaux.
On va poursuivre en musique et découvrir un groupe qui existe pourtant depuis 1979. Fondé à Londres en 1979 sous le nom de Defender, le groupe s'appelle désormais Moore, ou Moore. Je pense qu'il faut dire Moore. Leur nouvel album Destruction n'est cependant que le troisième. Bah oui, pour un groupe fondé en 79, ça fait peu, hein. Et cet album, eh bien, relève un peu d'un petit miracle. Alors, le premier album s'intitulait Warhead. Il est sorti en 1981 chez Atlantic. Et il a vu le groupe aussi tourner avec Iron Maiden. Ensuite est sorti Blood and Thunder en 1982. Le groupe a eu ensuite une longue traversée du désert au cours de laquelle il a dû surmonter les décès de trois membres. Il a dû faire face aussi à de nombreuses disputes entre les différents musiciens. Cet album a donc failli ne jamais sortir. Alors qu'il était occupé à produire les différents morceaux, le producteur Chris Tsangarides est soudain décédé en janvier 2017. Tout le monde pensait tout perdu quand les mix ont été retrouvés par le bassiste Dave Nichols. Destructor est donc le produit de 4 décades. Il a vu le jour en 2025. Et ne cesse d'accumuler les succès. Dès lors, puisqu'il est sorti, il est arrivé en position numéro 2 dans le Most Added dans les charts NACC Heavy 30 et Metal Contraband Chart. Voilà, c'est le nouveau single, le nouvel album de Moore. Nous, on écoute le morceau Scream. Et après la boxe, c'est un morceau qui a la pêche.

Je vous avais annoncé un morceau qui est de la pêche. Vous n'êtes pas déçus, hein? J'espère en tout cas. C'était More avec Scream. On arrive tout doucement à la fin de cette émission. Je vous propose en vitesse le programme de Neumünster puisqu'il est orienté avec les apéro-concerts avec le 10 Wakan, le 17 Na et Etenesh Wassier qui redonneront leur concert le 17 à 15h15 aussi. À 11h le 31 Haas. Voilà pour la BI de Neumünster, www.neumünster.lu. On doit encore écouter et passer le troisième et dernière partie de la saga consacrée aux Américains de Cruel Ploy avec leur album Evil. On a dit, eh bien, que les drones ont atteint le point de non-retour quand ils ont commencé à créer de la musique. Ils prennent plaisir à produire des sonorités mélangeant des guitares déformées, de l'électronique qui bug et des chants rebelles, le tout en une tentative de reconstruire ce que leurs prédécesseurs humains ont perdu et à reconstituer ce qui effraie les machines. Ils sont désormais plus qu'un simple groupe, ils sont l'évolution en marche, en temps réel. Le nouvel âge peut commencer dans un fracas étourdissant à partir d'une faille dans le système, une faille qui consiste en rythme et en un but. Le quatrième larron de la troupe TM-SHN1, alias Tommy, est un drone réparateur, construit en vue d'effectuer des réparations rapides dans un délai minimal. Le système interne de TM-SHN1 fonctionne plus rapidement que celui de n'importe quelle unité. Des tâches qui devraient durer des minutes ne lui prennent que quelques secondes. À cause ou grâce à cela, Tony pense et percussionne plus vite que la raison logique ne permet d'imaginer. On a donc maintenant l'équipe au grand complet, avec donc Tommy aux percussions, Skyler au chant, Pete à la guitare et enfin Jay à la basse. Et comme vous l'avez remarqué, la musique de Cruel Ploy est dominée par les guitares à tous les étages. Elle grogne, elle scintille, elle broie même, mais elles ne disparaissent jamais et les déformations sont volontaires, jamais décoratives. Sous la surface, de subtils changements de rythme empêchent de ressentir la musique comme unidimensionnelle avec des virages qui surviennent à des moments inattendus. Evil n'est pas un album d'ambiance d'arrière-plan, cette musique exige de l'attention, elle met face à face des impressions brouillonnes, sans filtre, pour en faire quelque chose de comestible. Et nous voilà donc arrivés au terme de cette saga et de cette émission. On va clôturer avec le morceau People's Kill Sleeping Pills, la plage d'ouverture avec un contraste entre l'anxiété sociale et l'échappée chimique. Et ce contraste est donc parfaitement palpable. C'est comme ça qu'on va clôturer... Il y a le jingle qui s'est lancé un peu trop tôt. On va clôturer donc cette émission 490 de Planète Indie. J'étais très heureux de vous retrouver pour cette émission. On se retrouve donc le samedi 6 juin pour l'épisode numéro 491. Vous retrouverez le podcast dès ce soir sur notre site internet et sur nos réseaux sociaux. D'ici là, passez une bonne fin de journée, un bon week-end et à très bientôt. Et je vous retrouve donc le 6 juin en pleine forme pour une nouvelle émission en direct.

0: nous étions formidables.
1: Oh bébé, oups mademoiselle, je veux pas vous draguer. Promis juré, je suis célibataire depuis hier, putain. 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Mais pour les mecs comme moi, j'avais autre chose à faire, hein. M'auriez vu hier.

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